0: êtes-vous sûr d'être vivant ?
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0: sous-abri. Seulement trois ennemis.
1: La fuite. La goutte. L'air flotte.
2: La flappe vient de la goutte. La goutte vient de la fuite.
3: Suis la goutte. Fuis la fuite.
1: La fuite, la goutte et la flaque.
4: Sous abri, seulement trois ennemis.
1: La fuite, la goutte et la flaque. La flaque vient de la goutte, la goutte vient de la fuite.
3: Suis la goutte, fuis la fuite.
4: 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La fuite, la goutte et la flaque.
2: La flaque vient de la goutte.
1: La goutte vient de la fuite.
2: Suis la goutte.
4: Fuis la fuite.

Depuis 1958, la seconde est définie comme étant équivalente à 9 192 631 770 cycles de radiation d'un atome de césium.

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0: maintenant l'heure où sortent les animaux crépusculaires.
1: Watch the guitar.

0: Monsieur Desmond Doyle, pourriez-vous demander au Sherpa Chumbi de nous imiter le cri du Yeti?
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0: Une fourmi de 18 mètres avec un chapeau sur la tête, ça n'existe pas. Ça n'existe pas. Une fourmi traînant un char plein de pingouins et de canards, ça n'existe pas. Ça n'existe pas. Une fourmi parlant français, parlant latin et javanais, mais ça n'existe pas. Ça n'existe pas.
1: Et pourquoi?

0: L'aigle va fondre sur la vieille buse.
1: C'est chouette comme métaphore, non?
2: C'est pas une métaphore, c'est une périphrase.
1: Oh, fais pas chier.
2: Ça, c'est une métaphore.

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0: message à l'univers. Origine, planète Terre. Envoie d'ondes psychiques vers l'immensité galactique. Message à l'univers. Origine, planète Terre. Où que tu sois, qui que tu sois,
1: je te reçois.

perçu ta détresse. 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Depuis plusieurs millénaires,

0: envoie d'ondes psychiques vers l'immensité galactique.
1: Message à planète Terre en provenance du Sagittaire.

Il aimait la fragilité de ces instants suspendus, ces souvenirs qui n'avaient servi à rien, qu'à laisser, justement, des souvenirs. Il écrivait « Après quelques tours du monde, seule la banalité m'intéresse encore. » Je l'ai traqué pendant ce voyage avec l'acharnement d'un chasseur de primes. À l'aube, nous serons à Tokyo.

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0: porte automatique d'entrée dans le compartiment s'ouvre lentement. Et se referme lentement.
1: La voix de l'homme. Je suis malade quand je ne suis pas dans le sens de la marche. La voix de la femme. On n'a pas encore démarré. L'homme. Mais quand même, je sens que ça monte. La femme. C'est toi qui as fait les réservations. Tu pouvais demander à être dans le sens de la marche.
0: Le train démarre. Le train démarre.
1: L'homme.
0: Le
1: tiens,
0: train
1: ça y est, on est parti.
0: Le train.
1: Je sens que ça monte, là.
0: Le train,
1: la femme. Tu n'as qu'à lire L'Équipe, ça passera. L'homme, c'est encore pire en lisant. Je préfère arrêter de parler, ça ira mieux. La femme, qu'est-ce que tu as pensé du séjour? L'homme, serrant les dents, il a fait beau. La femme, c'est tout? Écoute, on a 3 heures de voyage devant nous, j'espère que tu vas être un peu plus bavard. Tu n'as pas trouvé que Jacques avait grossi?
2: Quelqu'un met en route son iPod et se met à écouter du hip-hop avec un iPod, du hip-hop avec un iPod, du hip-hop avec un iPod.
1: L'homme, peut-être. Les enfants, il a toujours été gros. À 12 ans, quand on a fait notre première colo dans les Vosges, il faisait déjà 95 kilos. La femme, l'homme, là, je me demande s'il ne fait pas le double. Mais bien sûr, moi, je pense qu'il fait plus. Il fait le triple, il doit friser les 350 kilos. Le train freine.
2: Crissement, long crissement.
1: Une valise tombe lourdement du compartiment à bagages. Une autre valise tombe lourdement du compartiment à bagages. Une voix inconnue qui vient du milieu du wagon. J'ai vu un homme sauter du train.
3: Bruit de pattes de long,
1: j'ai tiré le signal d'alarme parce que j'ai vu un gars sauter, là, à l'instant. Il avait une chemise rouge. Il a sauté.
3: Bruits de pattes de long en l'air très rapide et très saccadé,
1: La voix inconnue. Je vais prévenir le contrôleur. Bruit de pas qui s'éloigne très très vite.
3: Éclat de voix. Qu'est-ce qu'il raconte? J'ai rien vu. Moi non plus. Malade.
4: On voit dans un haut-parleur nasillard. Mesdames, messieurs, nous sommes arrêtés en pleine voie. Merci de patienter et de ne pas tenter l'ouverture des portes. Un voyageur vient de nous signaler un incident. Nous vous demandons de rester à vos places et de ne pas circuler à l'intérieur du train.
1: La voix de la femme. Moi, je dis que Jacques a grossi. La voix de l'homme. Passe-moi L'Équipe qui est dans ton sac. Tant qu'on ne roule pas, je peux lire. La femme. Tu crois que c'est vrai ce gars qui a sauté du train?
2: Quelqu'un remet en route son iPod et se met à écouter du hip-hop.
0: La porte automatique d'entrée dans le compartiment s'ouvre lentement et se referme lentement.
1: L'homme, j'arrive pas à lire. C'est drôle, le type du signal d'alarme, l'excité là. La femme, il ne revient pas. L'homme,
0: Le train démarre. Le
1: la femme.
0: Train démarre. Le train
1: dis-moi.
0: S'en va. Le train s'en va. Le train.
1: L'homme.
0: Le train.
1: La femme.
0: Le train.
1: Tu m'aimes?
0: Le train. Le

0: Aha. Oh putain, tu fais super bien le chat.
1: Merci.
0: Non mais vraiment, je pense vraiment.

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Avec sa grande corne frontale que surmontent deux éperons thoraciques, l'oryctès a des airs de gros reptiles du secondaire. Avec un bruit de râpe, il promène nonchalamment son blindage dans les tas de sures en fermentation.

L'amour est mort entre tripes. Merde. Ah merde. L'amour est mort entre tailleurs. Qu'est-ce que c'est? On me l'aide. L'amour est mort entre. Oh, puis non, je renonce. Vas-y.

Et bien toi, tu seras là un peu, et moi je serai plus là. Je vous en prie, mademoiselle. Faisons semblant que je sois une mienne affamée et que je sois une douce. Faisons semblant que tu sois la reine rouge. Et je crois que si tu t'asseyais sur ton derrière en te croisant les bras, tu lui ressemblerais tout à fait. Et si tu n'es pas sage tout de suite, je sais dans la maison du monde. Yael, qu'est-ce que tu peux voir dans le monde? Elle est exactement pareille à la personne. Mais les choses sont sans cervelle. Je peux la voir tout entière. Quand je grimpe sur le pied. Tout entière sur ta partie qui est juste derrière la cheminée. Quand notre feu se met à fumer, alors la fumée monte aussi dans cette place. Mais peut-être qu'ils font semblant pour qu'on s'imagine qu'ils allument du feu. Tiens, tu vois les livres qui ressemblent pas mal à nos livres. Mais les mots sont à l'envers. Je le sais bien, parce que j'ai tenu une fois un de nos livres devant nous.

Alors, vous comprenez, quand on a une idée comme ça, la question n'est vraiment pas de savoir si elle est vraie ou si elle est fausse. La question est de savoir si elle est importante, intéressante et si elle est belle.

0: Dis donc, Tétard, tu veux quand même pas aller au trou? Il y fait froid, c'est tout noir et plein d'araignées.
1: Tu veux un tétard?
0: Eh ben voilà, tu vois quand tu veux.

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La pelle mécanique creuse, soulève, puis évacue en un instant les strates accumulées par le temps. Les couches profondes de la terre sont soudainement mises à nu, exposées au soleil et au vent. Elles révèlent autant de vies oubliées, bestioles grouillantes décomposées, plantes fanées, pierres éboulées, débris de poteries modelés par des mains aujourd'hui anonymes. Refaire les rivières. Un acte à l'image des paradoxes dans lesquels nous sommes enfoncés. Par où commencer? Sauver les poissons d'eau calme, bouvières, carpes, ablettes, ou ceux des eaux vives, truites, goujons ou barbeaux? Va-t-on revenir en arrière, effacer ces décennies trop gênantes et recommencer? Et même si c'était possible, jusqu'où remonter? À un temps d'avant l'invention de la machine, d'avant la roue, ou à un temps d'avant l'homme, lui dont on retrouve les traces jusque dans les couches profondes des glaciers de l'Antarctique? Que faire des ponts, des maisons, des cimetières accrochés à ces berges? Que faire de tous ces oiseaux, ces reptiles, ces insectes adaptés à ces paysages transformés? Peut-être doit-on changer nos activités, trop polluantes ou trop invasives. Raser les barrages, les autoroutes, les entrepôts. Mais qui le souhaite vraiment? Et qui va décider? Et pourquoi pas créer une nature imaginaire? Une nature belle et pratique, sans moustiques et sans ces ronces qui nous indisposent. Mais comment s'atteler à réparer le vivant, alors que nous en sommes seulement au balbutiement de la compréhension du déplacement de deux grains de sable dans un verre d'eau ?

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Le couple de poissons-clowns Moufette a élu domicile dans une anémone. Il défend son territoire de toute intrusion, et particulièrement lorsque c'est un individu de la même espèce qui tente de prendre place. Les attaques, avec morsure, s'accompagnent souvent de décharges sonores émises en rafale, entrecoupées par les chutes d'une goutte d'eau.

0: Eh ben, voilà. Il nous reste à jouer un petit air à notre façon.
1: Une chanson d'adieu.
0: Tu veux ?

Ce n'est que depuis le XXe siècle que, grâce à l'accumulation des connaissances et par un vaste retour sur elles-mêmes, les sciences sont en mesure d'accomplir leur jonction. En juxtaposant les acquis des différentes disciplines, on peut dresser une vaste fresque de la connaissance. Et les scientifiques redécouvrent ce que dans leur zèle ils avaient un peu oublié. Leur objet commun est l'univers habité par l'homme, auteur de la science.

J'ai choisi la nuit pour vous. J'ai toujours préféré la nuit. J'ai l'impression que

0: instant présent, vivant, alerte comme le son. Dans une île lointaine d'Amérique du Sud, une société composée uniquement d'aveugles de naissance est séparée de l'univers visible et voyant. L'idée même de vue a disparu.
1: Closing my eyes, I see her. Though seeing nothing beyond darkness.
0: Toute une part de votre imaginaire s'est évanouie avec la perte de vos yeux. Vous vous êtes créé un autre imaginaire à partir de ce que vous entendez autour de vous.
2: Tu es tombée amoureuse.
0: C'est ton cheveu.

courant nous emporte. Les plus fins cendrés volent au-dessus de nous. Leurs paroles sont comme possédées. Ils sont les échos des marins perdus dans la nuit. L'hiver venu, ils volent au ras des vagues. Jusqu'aux embouchures de l'Amazonie, où les chamans Shipibo perçoivent la dimension intérieure de toute chose. Le rythme des rames nous accompagne au milieu du fleuve. Les arbres ramenés d'Amérique du Sud sont droits, brillants et gracieux. Leur présence se tient au cœur du temps. Nous réveillons les forces en sommeil

les êtres circulent les uns dans les autres. Tout animal est plus ou moins homme. Tout minéral, plus ou moins plante. Toute plante, plus ou moins animal. La nature est à l'état de mouvement.

Nous allons à la rencontre de la tribu des Sénoï, le peuple du rêve. Pour les Sénoï, le monde des rêves est plus riche que la vie réelle. Si vous avez rêvé d'avoir nuit à quelqu'un, vous devez offrir un présent à la personne lésée. Si votre enfant dit avoir rencontré un tigre et s'être enfui, on l'oblige à rêver de nouveau du félin la nuit suivante, à se battre avec lui et à le tuer. Si vous rêvez d'amour physique, vous devez aller jusqu'à l'orgasme.

Des grosses gouttes de pluie commencent à tomber après un accablant jour torride et sans air. La forêt nous abrite. Le crépitement des gouttes de pluie

0: dans l'attente de son destin. Les vagues de cristal se posent sur vos pieds, accompagnées du bruit mélancolique de l'écume. Nous marchons sur une île inconnue. Vous oublierez votre passé jusqu'à votre identité. Une vie toute neuve a commencé. Un nouveau jour. Le soleil à midi. Vous rebasculez dans la nuit. Déshabillez-vous.
1: Blackness.

Moi, je te sens vulnérable. Il y a quelque chose au fond de tes yeux qui donne l'impression de vaciller. Ça t'est jamais arrivé d'avoir envie de te blottir?

Le symptôme obsessionnel. Ça, c'est quand même là qu'on voit bien la différence entre la pensée et l'âme, parce que l'âme de cette pensée, on ne peut pas dire qu'elle n'en soit pas embarrassée, enfin, pas comme un poisson d'une pomme. Hein. On ne peut pas dire qu'elle sache qu'en faire.